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0: Alors, on vous souhaite la bienvenue, Nicolas Deslauriers, moi-même W, ça va?
1: Oui, ça va très, très bien. Toujours en forme devant la table tournante, qui est l'incontournable table de W, avec qui c'est un bonheur de travailler. Puis travailler, c'est un mot fort, parce qu'on s'amuse ici pas mal. Salutations à Olga, qui est au service à l'auditoire, dont vous êtes nombreux, nombreuses d'ailleurs, à apprécier ses services. Olga, ben, qui est toujours, toujours radieuse et qui fait surtout un travail remarquable. Merci également à Stéphane Ducharme du côté de la production de cette émission.
0: Vont venir à ce show Marvin Gaye, les Supremes, Stevie Wonder, on a du stock, Boule Noire, ouais. Aimé d'amour, les Eagles, New Kid in Town, en commençant par les Whispers, and the Beat Goes On.

0: On écoutait Baccarat, un duo féminin disco-pop emblématique de la fin des années 70 à la table tournante de W.
1: D'origine Espagne-Allemagne, période phare en 1977-1981, pas genre, mais carrément ça, entre 77 et 81. On est dans le plein âge d'or, si je peux dire, du disco. Hein, plein âge d'or du disco.
2: Vraiment, c'est bien dit. Ça plane.
1: Pur style disco romantique, europop, sensuel.
2: Oui, on les imagine en robe noire. Hein? Il y a mystère au menu. Élégance, c'est certain.
1: Je propose même qu'on y revienne à Baccarat, mais avant, un tour à Cuba avec les Gibson Brothers qui sont martiniquais et qui ont fait partie du disco boom milieu des années 70.
2: Ah oui, les frères Gibson hein, qui ont vendu des millions de disques, 14 disques d'or, imagine W, dans le top 50 disco dance mondial, rien de moins.
1: Et un doublé, donc des frères Gibson, Cuba et que sera mi vida en débutant par Mayas Baccarat, la suite de Yes Sir I Can Boogie.
2: C'est bon ça.
1: Je vais dire une affaire là, il y a du stock. Ouais. Les auditeurs en revoulaient, les lignes sont rouges, le gars est survolté. 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

0: La tête tournante de W, toujours dans notre lancée mondiale entre Paris, New York, Buenos Aires. On va se faire un Palo Conte jusqu'à 12 millions d'albums vendus, W, mine de rien.
1: Hey boy, hein? À l'époque du disque, 12 millions...
0: du stock.
1: Ça fait une grosse pile. Ah, ça, c'est
0: du vinyle,
1: fou,
0: ça, hein,
1: quand on y pense. C'est oui. Tellement fini, cette époque-là. Du reste, la demande spéciale de deux auditeurs conjointement, mais par hasard,
0: oui.
1: À la messagerie texte, mm-hmm. Et par courriel, via Olga, votre préposé à l'auditoire, on est avec Irma de la Costa de Marseille, avec le décalage horaire, on est à l'apéritif, moi et Jeffy, qui me fait découvrir votre poste de radio CNV.
0: Wow. Ouais, vous êtes donc de plus en plus nombreux à nous suivre, nous découvrir, on aime ça. Bienvenue chez vous, comme on dit. Même scénario pour Julie, Maud et Annie du collège qui ne se sont jamais lâchés apparemment. On est déjà dans la quarantaine, disent-elles, c'est 25 ans d'amitié.

0: Posé au chalet de Maude, juste des trois filles à Saint-Sauveur. Alors,
1: all right. Donc, all right, pour toujours pour les girlies du collège, on va en rajouter, en passant par, aussi Bruno, faut pas l'oublier, en plein job, gare centrale, son break, please, du boule noir. Voyez-vous, comme vous avez des bonnes idées, boule noir, de boule noir aimé d'amour, la grande version pour terminer la séquence, et c'est accordé en commençant par du Parlo Conte, via

0: Monsieur Dan.
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0: Bon, alors, Rebecca, cette fois, notre auditrice observatrice des astres.
1: C'est bon. Ben oui, on la salue. Puis il y a des gens qui nous ont écrit pour elle, parce qu'elle aime les astres. Il y a des gens qui se reconnaissent.
0: Eh non, il n'y a pas de niaisage. Hein, là. Non. Rebecca, donc, auditrice observatrice des astres et des signes astrologiques, nous rapporte que 3 signes sont en feu maintenant et véritablement.
1: OK. Ça, c'est bon. C'est très, très bon à savoir. Alors, c'est là que, souvent, ben, on se dit, ah, ben, on va aller chercher un billet de loterie. Il y en a pour qui c'est une bonne solution. C'est une bonne idée de faire ça.
0: En feu!
1: Bélier, gouverné par Mars. Courage, action, esprit, pionnier, feu, impulsif.
0: Les lions, gouvernés par le soleil. Ça, c'est maintenant plus que jamais, nous dit Rebecca, cette auditrice observatrice. Charisme.
1: Ah oui.
0: Créativité. Leadership pour les lions, donc avec feu rayonnant.
1: On se reconnaît.
0: Hein?
1: Le Sagittaire, gouverné par Jupiter, du voyage, la chance, liberté en feu. Explorateur dans Jupiter avec de la chance, de la luck, comme on dit. Beaucoup, une fois de plus, lancé par le soleil, là aussi.
0: Et on est allé chercher une toune des Eagles, non pas Hotel California, mais un beau souvenir que vous allez reconnaître. The New Kid in Town.
1: Ouais.
0: Ça, c'est Peace Radio avec les Eagles.

0: La table tournante de W sur nos deux heures de musique non-stop, la période phare des années 70, ponctuée par un style bien particulier et nouveau d'ailleurs.
1: Aerosmith, 1973-93 et Boston, mettons de 76 à 80 surtout.
0: Et ELO, évidemment, de 74 à 81.
1: Dont trois groupes représentant le sommet du rock mélodique des années 70. On va faire une transition vers les années 80 FM. MTV, la musique sur le web, qui est pas encore là, évidemment. De là, l'immense et fulgurant succès des radios. On est tout seul en musique sur les radios.
0: En débutant par les Bad Boys of Rock, dans ce mélange de guitare puissante, évidemment, la voix rauque de Steven Tyler, que voici avec Dream On.

0: All right, un autre beau setup, disons-le, une belle séquence musicale. On va avoir un artiste que t'aimes beaucoup, que tu affectionnes, Nicolas, et quel est-il?
1: Oui, Daniel Balavoine, donc, et l'Aziza, ça c'est un hit qu'on entend souvent ici à CNV.
0: Oui, Lerita Mitsuko, hein, Matia Balia, la version, une belle longue version, il y a du délire dans cette toune, vous allez tout de suite reconnaître, et alors, à un moment donné, on se dit dans la toune, j'espère que ça va pas finir. Puis ça ne finira pas parce qu'on va vous donner bien du lousse là-dessus, 5 minutes là, de juste pour groover.
1: Une version allongée.
0: Oui, allongée.
1: Très exotique.
0: Oui.
1: Et Chagrin d'amour, chacun fait ce qu'il lui plaît. Ça aussi, ça a été une chanson marquante au début des années 80.
0: Là, vous allez capoter, revirer à l'envers avec, comme on dit, ce set. Balavoine, Rita Mitsuko, Chagrin d'amour que voici à CNV.

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0: Je crois que j'ai remis la radio.

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0: Table tournante. 1877, c'est un phonographe, c'est le premier appareil pour enregistrer et reproduire le son.
1: Et Émile Berliner, 1887, 1888, dans ces années-là, un gramophone à disque plat, ancêtre des platines vinyles.
0: Donc, on passe du phonographe au gramophone, et l'évolution va comme suit. Dans les années 40 et 50, le vinyle, 78 tours, et après, on va enchaîner avec le 33 tours. Il y a le 45 tours, évidemment, qui est toujours dans l'air.
1: Dans les années 70, on est en platine professionnelle pour les DJ, surtout.
0: Oui, aujourd'hui, évidemment, en mix numérique, mais les platines vinyles, comme on le fait si bien à CNV, reviennent à la mode, et c'est pour ça que nos amis mixent à mitaine sur le tourne-disque pour nous autres.
1: Et la mitaine, ça nettoie les vinyles, c'est excellent.
0: Oui, c'est vraiment.

0: Alors là, dans la prochaine séquence à la table tournante de W, vous savez que nous, ici, notre mandat, en fait, le mandat qu'on m'a donné, W qui vous parle, Nicolas, et meeting de direction et décision dans les hauts niveaux de communication, de nouvelle vision, on m'a dit, et, Nicolas m'a dit, on nous a suggéré d'y aller dans tous les sens.
1: Oui.
0: Hein, dans cette table tournante, c'est-à-dire qu'on peut tomber à un moment donné dans la belle chanson française et on reste dans du rock quand même qui est soft, un peu middle of the road.
1: Comme on dit, MOR pour les familiers du monde de la radio. Ben, c'est ça, exactement. Et ce, jusqu'à la fin. Et puis, ben là, on a un beau menu à vous proposer en finale. On disait, dernièrement, c'est comme une finale de feu d'artifice. Hein, ouais, des gros hits en explosion.
0: De la façon que tu dis jusqu'à la fin, c'est comme il n'y aura plus rien. Ouais, on va être mort.
1: Jusqu'à ce que la fin s'ensuit.
0: Oui, boy. Marvin Gaye, The Supremes, Stevie Wonder, Otis Redding. Que vous allez reconnaître dans Sitting on the Dock of the Bay en 1968. Mais on va commencer ça par Marvin Gaye, toujours en 68 à CN.

0: déjà la fin. Merci à nos collaborateurs, collaboratrices. Même Andy à la comptabilité pour ses idées. Imagine, toutes les idées comptent, même à la comptabilité. Suggestion de chansons, de tune à la table tournante de W.
1: Oui, quand Andy de la comptabilité nous demande une tune, on a comme intérêt...
0: On a comme pas le choix.
1: On a comme pas le choix.
0: Sans ça,
1: non, les chiffres vont, les chiffres pays, vont changer.
0: Oui, c'est ça.
1: Notre beau Andy, le comptable. Hein, il est vraiment là.
0: On l'aime.
1: Puis en plus ça, il
0: y a le décorum.
1: Ben oui, il est un peu... Il est baquet.
0: Ah bon, OK. Ça, c'est moins bon.
1: Il va bien le prendre.
0: Mais il va bien le prendre.
1: Non, mais il est sympathique. Il est vraiment le... C'est un...
0: Un profil de l'emploi.
1: A real one.
0: Ah oui, oui.
1: Olga Beninsky aussi, notre directrice du service à l'auditoire.
0: N'est-ce pas? Bien prononcé. Hein? Oui, t'as raison. Et on la salue. Elle travaille très, très bien. Fait un beau travail, un bon boulot. Les gens l'aiment. On continue à lui écrire pour des salutations, des demandes spéciales. radio@commercialcnv.ca. Et un beau bonjour à Stéphane, notre producteur. Stéphane Duchamp, qu'on peut entendre le matin, en semaine, du lundi au jeudi à CNV.
1: Ciao. Ciao.

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1: Bienvenue sur les routes. Aujourd'hui, en cette semaine du 20 septembre 1984, aux premières loges, il y avait Ghostbusters, U2 Pride in the Name of Love, plusieurs nouveautés, Billy Idol, Flesh for Fantasy, John Waite était des deux côtés de l'Atlantique avec son Missing You, Corey Hart était en nouveauté au Billboard Hot 100 avec la chanson It Ain't Enough. Au Québec, c'était Gino Vanelli, Luba, Transix. En France, France Gall nous invitait à débrancher. Johnny Hallyday nous présentait son album Drôle de métier. Et de la troisième à la quatrième place cette semaine au Billboard Hot 100, Cyndi Lauper, She Bop. Numéro 4, semaine du 20 septembre 1984.

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1: Elle est native de Montréal, d'origine ukrainienne. Elle a d'ailleurs joué avec le groupe de musique traditionnelle ukrainienne Via Zoria. Et avec ce groupe, elle a sorti un album éponyme en 1973. Elle a remporté 3 fois le titre de chanteuse de l'année au prix Juno. Son nom, Lubomira Kowalczyk. Nom d'artiste, Luba. Let it go. Top palmarès canadien 1984. Ha!

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1: On a créé presque des chefs-d'œuvre en 1984. Diane Dufresne lançait deux albums Opéra Cartoon avec Luc Plamondon, son album Dioxine de carbone où il y avait son rayon rose et tout était rose. Deuxième album, une captation de son spectacle au Stade Olympique devant 55 000 personnes sous le thème Magie rose. Gino Vanelli également avec son Black Cars et au palmarès britannique, c'était U2, Pride, In the Name of Love, numéro 3, semaine du 20 septembre 1984.

Top palmarès québécois 1984. J'ai couché au pied de bananier. Je

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1: 1984, c'était l'année où Julien Clerc nous arrivait avec son album « Aime-moi », sur lequel on retrouvait une chanson à saveur reggae, la chanson « Mélissa ». John Waite était partout sur tous les palmarès avec sa chanson « Missing You ». C'était en nouveauté sur les charts britanniques, directement à la 70e place et en deuxième place au Billboard Hot 100. Ça

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1: En 1984, Julien Clerc sort son 13e album, Aime-moi, sur lequel on retrouve La fille au bas nylon, paroles de Luc Plamondon, et sur les paroles de David McNeil, un petit air de reggae, Melissa, Julien Clerc. Top palmarès français, 1984.

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1: Les derniers kilomètres de nos routes 66 à 89, au top palmarès britannique, il y a la fabuleuse « I just called to say I love you » de Stevie Wonder. En France, on a tout débranché pour France Gall et découvrons tout de suite le numéro 1 au Billboard Hot 100, « Let's go crazy, Prince and the Revolution ». Numéro 1, semaine du 20 septembre 1984.

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1: Merci d'avoir partagé la route aujourd'hui en ce 20 septembre 1984. On termine avec le numéro 1 au palmarès britannique. I just called to say I love you. Stevie Wonder. Ici Diane Lafrance. Nous, on se dit à la prochaine pour d'autres routes 66 à 89. Ciao. Numéro 1. Semaine du 20 septembre 1984.

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0: 1979, le Québec inaugure la centrale LG2. Le Canadien remporte une quatrième Coupe Stanley consécutive. Et Pink Floyd enregistre The Wall. 1979, c'est aussi Michael Jackson. Toulouse. Rod Stewart.
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